0: Allez, une avance.
1: Good.
0: 151-391-036.
1: D'accord.
2: Forty two tonight, one.
1: D'accord.